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1: Bienvenue à tous sur votre radio, 7h du mat en ce mardi, nous sommes le 28 juillet, on fait un point sur l'info, puis juste après on écoute Tamim Paladin pour un coup.
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1: L'info sur votre radio, c'est avec Teddy Marazen. Et on commence par la météo.
3: Du soleil et un magnifique ciel bleu au programme pour aujourd'hui en Isère. Ce sera d'ailleurs comme ça jusqu'à la fin de la semaine avec des températures qui vont même progressivement remonter. Les conditions pourraient par contre se dégrader ce week-end avec notamment le retour des orages pour dimanche. Mais avant ça, les températures pour aujourd'hui, le thermomètre affichera jusqu'à 34 degrés à Rives, Voiron, Grenoble et Fontaine. Dans l'élan de l'incendie de Biscarrosse est désormais fixé et 15 000 évacués de Biscarrosse, Parentis-en-Born et Sanguiné ont pu rentrer chez eux hier soir selon le préfet Gilles Clavreul. Le feu a brûlé 3600 hectares et détruit 198 bâtiments, mais la situation s'améliore assez nettement. En Gironde, le feu reste virulent malgré une stabilisation et la prudence demeure pour les prochaines heures. Quelques quartiers de Biscarrosse restent interdits d'accès en raison de destructions et de fumerolles persistantes. Au total, 30 000 habitants ont été évacués depuis le début de l'incendie. Sur la 43, un poids lourd transportant 8 véhicules a pris feu hier matin à Nance en Savoie, entraînant la coupure de l'autoroute dans les deux sens. 4 voitures sur la remorque ont brûlé, mobilisant les pompiers pendant plusieurs heures. La circulation a repris à 11h45 vers Lyon, tandis que les véhicules coincés dans l'autre sens ont pu être évacués seulement vers 15h. Des réparations d'urgence ont été menées pour permettre une réouverture progressive. A noter qu'aucun blessé n'a été signalé. Dans l'actualité également du côté des Chirols, 3 suspects ont été interpellés sur un parking de l'avenue des Francs-Tireurs pour un trafic de protoxyde d'azote, déjà démantelé en mars mais reparti ces dernières semaines. Les policiers ont saisi près de 1000 euros et 4 cartons de bonbonnes dans un véhicule. L'un des mis en cause, 24 ans, a écopé de 1000 euros d'amende et 3 mois de sursis. Les deux autres seront jugés le 28 septembre et placés sous contrôle judiciaire. Et enfin, dans le Nord-Isère, la cagnotte lancée ce week-end par le village solidaire dépasse désormais 3200 euros pour aider les sinistrés des incendies en Gironde. Une première commande de produits de première nécessité a été livrée hier dans un supermarché local, puis acheminée vers le parc des expositions de Bordeaux. L'association prévoit d'autres achats ainsi que des vivres destinés aux pompiers mobilisés. La présidente Estelle Monet salue un élan de solidarité rapide et massif.

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1: Bélier, profitez de tous les bons moments sans vous poser de questions existentielles.
2: Taureau, vous avez un peu de mal à gérer la situation sans vous mettre en colère.
3: Vous devrez trouver un compromis, mais tout le monde n'y mettra pas la même bonne volonté que vous.
4: Gémeaux, les astres vont booster votre sensualité et vous vivrez un regain de passion amoureuse.
5: Cancer, regardez où vous mettez les pieds. Vous avez trop d'idées en tête et vous risquez d'être dans la lune.
6: Lion, ne vous escrimez pas à vouloir réaliser l'impossible et ne prenez pas de risques inutiles.
7: Vierge, laissez naturellement votre charme agir.
8: Votre aura attirera les regards et vous devriez faire des ravages sans même lever le petit doigt.
9: Balance, certains projets à long terme réclament une organisation optimale et vous aurez besoin d'aide.
10: Scorpion, après quelques erreurs que vous avez commises, ce n'est pas le moment de vous faire remarquer, mais plutôt celui de vous faire oublier.
11: Sagittaire, ne prenez pas un échec ponctuel ou temporaire pour une défaite.
12: Revoyez votre plan d'action et reprenez tout depuis le début.
13: Il faut parfois du temps pour parvenir à ses fins.
14: Capricorne, si vous avez des idées ou des projets, c'est le moment d'en parler.
15: Le climat astral vous est favorable.
16: Verseau, vous devez avoir des projets pour retrouver un bon moral.
17: Et Poissons, les tâches à accomplir se suivent les unes après les autres.
18: Vous ne vous arrêtez pas.
19: Et les hits ne s'arrêtent pas non plus sur votre radio avec Clara Luciani La Grenade et The Second Voice juste après.

0: The Second Voice pour bien commencer la journée, Let Me Be à l'instant. Bienvenue en ce mardi. Aujourd'hui, j'espère que tout va bien pour vous, c'est pas trop dur le réveil là. Ça pique pas trop fort, ça pique un peu quand même. Oui, c'est possible. Mardi 28 juillet aujourd'hui. Allez, bonjour, bienvenue. Pour la suite, David Guetta qui arrive avec Jennifer Lopez. Avant de retrouver les bons plans, David Guetta, Jennifer Lopez, je vous passe Save Me Tonight.
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Les bons plans de l'été avec une chouette pièce de théâtre à découvrir à la Comédie de Grenoble avec le coup de cœur du Jamel Comedy Club. Il s'appelle Tony Atlaoui, le nom du spectacle, tout est dans le titre. Comment devenir un bon grenoblois? Rendez-vous à 20h ce soir. On va écouter Amir avec toi, juste après Pepi Sanchez pour le Classicote Radio, Enamoré.

0: Il est 7h30 sur votre radio. Nous sommes aujourd'hui mardi 28 juillet. C'est l'heure de faire un point sur l'info avant d'écouter Sound of Legend qui arrive dans un instant avec San Francisco. L'info de radio commence par la météo, Teddy Marazel.
1: Du soleil et un magnifique ciel bleu au programme pour aujourd'hui en Isère. Ce sera d'ailleurs comme ça jusqu'à la fin de la semaine avec des températures qui vont même progressivement remonter. Les conditions pourraient par contre se dégrader ce week-end avec notamment le retour des orages pour dimanche. Mais avant ça, les températures pour aujourd'hui, le thermomètre affichera jusqu'à 34 degrés à Rives, Voiron, Grenoble et Fontaine. Dans l'élan de l'incendie de Biscarrosse est désormais fixé et 15 000 évacués de Biscarrosse, Parentis-en-Born et Sanguinet ont pu rentrer chez eux hier soir selon le préfet Gilles Clavreul. Le feu a brûlé 3 600 hectares et détruit 198 bâtiments, mais la situation s'améliore assez nettement. En Gironde, le feu reste virulent malgré une stabilisation et la prudence demeure pour les prochaines heures. Quelques quartiers de Biscarrosse restent interdits d'accès en raison de destructions et de fumerolles persistantes. Au total, 30 000 habitants ont été évacués depuis le début de l'incendie. Sur la 43, un poids lourd transportant 8 véhicules a pris feu hier matin à Nantes en Savoie, entraînant la coupure de l'autoroute dans les deux sens. 4 voitures sur la remorque ont brûlé, mobilisant les pompiers pendant plusieurs heures. La circulation a repris à 11h45 vers Lyon, tandis que les véhicules coincés dans l'autre sens ont pu être évacués seulement vers 15h. Des réparations d'urgence ont été menées pour permettre une réouverture progressive. À noter qu'aucun blessé n'a été signalé. Dans l'actualité également, du côté des Chirolles, 3 suspects ont été interpellés sur un parking de l'avenue des Francs-Tireurs pour un trafic de protoxyde d'azote, déjà démantelé en mars mais reparti ces dernières semaines. Les policiers ont saisi près de 1000 euros et 4 cartons de bonbonnes dans un véhicule. L'un des mis en cause, 24 ans, a écopé de 1000 euros d'amende et 3 mois de sursis. Les deux autres seront jugés le 28 septembre et placés sous contrôle judiciaire. Et enfin, dans le Nord-Isère, la cagnotte lancée ce week-end par le village solidaire dépasse désormais 3 200 euros pour aider les sinistrés des incendies en Gironde. Une première commande de produits de première nécessité a été livrée hier dans un supermarché local, puis acheminée vers le parc des expositions de Bordeaux. L'association prévoit d'autres achats ainsi que des vivres destinés aux pompiers mobilisés. La présidente Estelle Monet salue un élan de solidarité rapide et massif.

votre radio avec Sound of Legend à l'instant. On vient d'écouter San Francisco. Et c'est mardi 28 juillet aujourd'hui. Alors on fête aujourd'hui les Samson et les Scott. C'est la journée mondiale des administrateurs système. Oh mon Dieu. Et on souhaite un bon anniversaire à Anne-Elisabeth Blateau. Aujourd'hui, c'est Emma, le couple avec Fabien dans Scène de Ménage. Elle joue dans Scène de Ménage depuis 2011. Anne-Elisabeth Blateau. Elle a 50 ans, je crois qu'elle est passée par les traîtres aussi, il me semble. Allez, voici Imagine Dragons, Demons.

0: Drake, c'était Girlfriend. Taïk de passage dans Danse avec les Stars et puis dans The Voice. Il a réussi d'ailleurs sa première saison dans The Voice. Taïk, c'était il y a quelques mois maintenant. Taïk, Girlfriend. Pour la suite, tout à l'heure le hit anniversaire. Ce sera un des tubes, peut-être le plus gros tube de l'été 2014. C'était il y a 12 ans. Je vous laisse essayer de vous souvenir de ça. Il y a peut-être un truc qui vous a marqué. En 2014, nous on écoute le hit anniversaire après Mauvais Joe qui arrive. Oui, c'est ça, Mauvais Joe. Et ça s'appelle Pilé. Bon réveil.
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anniversaire. L'été 2014. Dans le clip, le chanteur il interprétait plusieurs personnages célèbres, comme le fugitif, Charlie Chaplin, Mohamed Ali, Frodon Sacquet, Albator, Joker ou encore George Clooney dans Gravity. Ça vous rappelle peut-être quelque chose. L'été 2014, ça a été un énorme carton, un extrait d'un album intitulé Les yeux plus gros que le monde. Ouais, c'est Black M qu'on écoute maintenant. Voici Sur ma route pour le hit anniversaire sur votre radio. Sur ma route.

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1: Entre radio, 8h du mat, bonjour tout le monde. La suite Temper City qui arrive dans un instant, réveillons douceur du coup. On va écouter Self Aware, mais d'abord l'info.
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1: L'info Hot Radio avec Teddy Marazen et on commence par la météo.
3: Du soleil et un magnifique ciel bleu au programme pour aujourd'hui en Isère. Ce sera d'ailleurs comme ça jusqu'à la fin de la semaine avec des températures qui vont même progressivement remonter. Les conditions pourraient par contre se dégrader ce week-end avec notamment le retour des orages pour dimanche. Mais avant ça, les températures pour aujourd'hui, le thermomètre affichera jusqu'à 34 degrés à Rives, Voiron, Grenoble et Fontaine. Dans l'élan de l'incendie de Biscarrosse est désormais fixé et 15 000 évacués de Biscarrosse par Anti-en-Borne et Sanguinet ont pu rentrer chez eux hier soir selon le préfet Gilles Clavreul. Le feu a brûlé 3600 hectares et détruit 198 bâtiments, mais la situation s'améliore assez nettement. En Gironde, le feu reste virulent malgré une stabilisation et la prudence demeure pour les prochaines heures. Quelques quartiers de Biscarrosse restent interdits d'accès en raison de destructions et de fumerolles persistantes. Au total, 30 000 habitants ont été évacués depuis le début de l'incendie. Sur la 43, un poids lourd transportant 8 véhicules a pris feu hier matin à Nance en Savoie, entraînant la coupure de l'autoroute dans les deux sens. 4 voitures sur la remorque ont brûlé, mobilisant les pompiers pendant plusieurs heures. La circulation a repris à 11h45 vers Lyon, tandis que les véhicules coincés dans l'autre sens ont pu être évacués seulement vers 15h. Des réparations d'urgence ont été menées pour permettre une réouverture progressive. A noter qu'aucun blessé n'a été signalé. Dans l'actualité également, du côté des Chirolles, 3 suspects ont été interpellés sur un parking de l'avenue des Francs-Tireurs pour un trafic de protoxyde d'azote, déjà démantelé en mars mais reparti ces dernières semaines. Les policiers ont saisi près de 1000 euros et 4 cartons de bonbonnes dans un véhicule. L'un des mis en cause, 24 ans, a écopé de 1000 euros d'amende et 3 mois de sursis. Les deux autres seront jugés le 28 septembre et placés sous contrôle judiciaire. Et enfin, dans le Nord-Isère, la cagnotte lancée ce week-end par le village solidaire dépasse désormais 3200 euros pour aider les sinistrés des incendies en Gironde. Une première commande de produits de première nécessité a été livrée hier dans un supermarché local, puis acheminée vers le parc des expositions de Bordeaux. L'association prévoit d'autres achats ainsi que des vivres destinés aux pompiers mobilisés. La présidente Estelle Monet salue un élan de solidarité rapide et massif.
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3: Pour le samplon 95, vous pouvez par exemple vous rendre aujourd'hui chez Auchan à Fontaine, chez Carrefour à Grand Place ou encore chez Total à Sasna, c'est 1,98€. 1,95€ sinon pour l'Intermarché d'Aprieux et pour le gasoil, comptez 2,16€ pour les intermarchés de Bresson et de Cessin, 2,13€ pour le

0: Votre radio Temper City est self-aware.
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0: Bélier, profitez de tous les bons moments sans vous poser de questions existentielles. Taureau, vous avez un peu de mal à gérer la situation sans vous mettre en colère. Vous devrez trouver un compromis, mais tout le monde n'y mettra pas la même bonne volonté que vous. Gémeaux, les astres vont booster votre sensualité et vous vivrez un regain de passion amoureuse. Cancer, regardez où vous mettez les pieds. Vous avez trop d'idées en tête et vous risquez d'être dans la lune. Lion, ne vous escrimez pas à vouloir réaliser l'impossible et ne prenez pas de risques inutiles. Vierge, laissez naturellement votre charme agir. Votre aura attirera les regards et vous devriez faire des ravages sans même lever le petit doigt. Balance, certains projets à long terme réclament une organisation optimale et vous aurez besoin d'aide. Scorpion, après quelques erreurs que vous avez commises, ce n'est pas le moment de vous faire remarquer, mais plutôt celui de vous faire oublier. Sagittaire, ne prenez pas un échec ponctuel ou temporaire pour une défaite. Revoyez votre plan d'action et reprenez tout depuis le début. Il faut parfois du temps pour parvenir à ses fins. Capricorne, si vous avez des idées ou des projets, c'est le moment d'en parler. Le climat astral vous est favorable. Verseau, vous devez avoir des projets pour retrouver un bon moral. Et Poissons, les tâches à accomplir se suivent les unes après les autres. Vous ne vous arrêtez pas. Il y a Bruno Mars qui arrive avec I Just Might dans un instant, puis Maître Gims. Voici

0: Eh ouais, on est mardi matin. Mardi matin, bienvenue, on se réveille ensemble ce mardi 28 juillet aujourd'hui. Bruno Mars, qu'on vient l'écouter à l'instant, avec I Just Might. Vous rentrez de vacances, vous avez pu un rond sur votre compte en banque, on vous file un petit coup de pouce, on vous rembourse le plein d'essence dans un instant avec la plaque. Ça marche aussi pour ceux qui ne sont pas encore partis en vacances. On va vous rembourser votre plein d'essence, ça fait toujours plaisir avant de partir. Bonne route, soyez prudents d'ailleurs. La suite, on va écouter Shakira qui arrive avec Burna Boy. Shakira, Burna Boy, c'est Die Die. Et puis vous l'aurez compris, on aura donc la plaque tout à l'heure. Puis je peux vous annoncer un classique de Michael Jackson aussi, par exemple.
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Shakira Burna Boy, c'était Die Die qu'on vient d'écouter sur la radio de Grenoble. 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On va écouter Tyrann avec Camera juste après Michael Jackson pour le classique autre radio.

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0: Bon réveil, c'est votre radio à 8h30. Pour la suite, Alex Warren ou encore Major Lazer qui arrive tout à l'heure, ce sera avec DJ Snake pour Linon. Et l'info de radio avec Teddy Marazen, on commence par la météo.
1: Du soleil et un magnifique ciel bleu au programme pour aujourd'hui en Isère. Ce sera d'ailleurs comme ça jusqu'à la fin de la semaine avec des températures qui vont même progressivement remonter. Les conditions pourraient par contre se dégrader ce week-end avec notamment le retour des orages pour dimanche. Mais avant ça, les températures pour aujourd'hui, le thermomètre affichera jusqu'à 34 degrés à Rives, Voiron, Grenoble et Fontaine. Dans l'élan de l'incendie de Biscarrosse est désormais fixé et 15 000 évacués de Biscarrosse par Anti-en-Borne et Sanguinet ont pu rentrer chez eux hier soir selon le préfet Gilles Clavreul. Le feu a brûlé 3600 hectares et détruit 198 bâtiments, mais la situation s'améliore assez nettement. En Gironde, le feu reste virulent malgré une stabilisation et la prudence demeure pour les prochaines heures. Quelques quartiers de Biscarrosse restent interdits d'accès en raison de destruction et de fumerolles persistantes. Au total, 30 000 habitants ont été évacués depuis le début de l'incendie. Sur la 43, un poids lourd transportant 8 véhicules a pris feu hier matin à Nance en Savoie, entraînant la coupure de l'autoroute dans les deux sens. 4 voitures sur la remorque ont brûlé, mobilisant les pompiers pendant plusieurs heures. La circulation a repris à 11h45 vers Lyon, tandis que les véhicules coincés dans l'autre sens ont pu être évacués seulement vers 15h. Des réparations d'urgence ont été menées pour permettre une réouverture progressive. À noter qu'aucun blessé n'a été signalé. Dans l'actualité également, du côté des Chirolles, 3 suspects ont été interpellés sur un parking de l'avenue des Francs-Tireurs pour un trafic de protoxyde d'azote, déjà démantelé en mars mais reparti ces dernières semaines. Les policiers ont saisi près de 1000 euros et 4 cartons de bonbonnes dans un véhicule. L'un des mis en cause, 24 ans, a écopé de 1000 euros d'amende et 3 mois de sursis. Les deux autres seront jugés le 28 septembre et placés sous contrôle judiciaire. Et enfin, dans le Nord-Isère, la cagnotte lancée ce week-end par le village solidaire dépasse désormais 3200 euros pour aider les sinistrés des incendies en Gironde. Une première commande de produits de première nécessité a été livrée hier dans un supermarché local, puis acheminée vers le parc des expositions de Bordeaux. L'association prévoit d'autres achats ainsi que des vivres destinés aux pompiers mobilisés. La présidente Estelle Monet salue un élan de solidarité rapide et massif.

Vivant Dream d'Alex Warren, comme il écoutait sur votre radio. Aujourd'hui, c'est le mardi 28 juillet, le 209e jour de l'année. On fête l'anniversaire de Anne-Elisabeth Blateau, qui joue Emma dans Scène de ménage, en couple avec Fabien depuis 2011, dans Scène de ménage. Anne-Elisabeth Blateau a 50 ans aujourd'hui. Et puis on a l'ancien international de rugby français, champion de France 91 avec Bordeaux-Bègles, et en 98 avec le Stade français, Vincent Moscato, qui est maintenant animateur télé et radio. Il a 61 ans aujourd'hui, Vincent Moscato. Bonne fête à Samson et à Scott aujourd'hui. Et puis c'est la journée mondiale des administrateurs système. Salut à vous. Manon Lisa qui arrive, le petit pêcheur. Et Major Lazer, DJ Snake Mo d'abord. Voici Linon sur Hot Radio.

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1: Manon Lisa, c'est une star sur les réseaux. Et voilà pourquoi son titre, c'est un tube. Manon Lisa, à l'instant, avec le petit pêcheur qu'on a écouté. Pour la suite, on fera le point sur quelques films qui fêtent leur anniversaire. Aujourd'hui, nous sommes le 28 juillet. Les films sortis le 28 juillet, le plus vieux, il a 33 ans, c'était avec Bill Murray et Andy McDowell. Je vous en parle dans quelques minutes, le temps d'écouter ça. Ouais, Ugel Solto qui arrive, Jamaican Bam Bam. On aura aussi Ray, par exemple, au programme tout à l'heure. Where's my husband?
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Et on regarde du côté des films sortis le 28 juillet qui fêtent donc leur anniversaire aujourd'hui. Il y a pile 3 ans sortait le film Le Jour sans fin avec Bill Murray et Andy McDowell. Bon bah ça c'était en 1993. On passe en 1999, vous connaissez peut-être le projet Blair Witch sorti à 27 ans. En 2004, iRobot, film de science-fiction avec Will Smith. C'était donc en 2004, il y a 22 ans. Et puis il y a 5 ans, plus récent, sortait The Suicide Squad de James Gunn avec Will Smith et avec Dwayne Johnson entre autres. C'était donc le 28 juillet 2021, Suicide Squad. Pour la suite, on écoute Taylor Swift, I Know It, I Know You. Juste après Ray, voici Where's My Husband, maintenant sur Off Radio.

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1: Salut tout le monde, Guillaume avec vous. 9h du mat sur votre radio, Teddy Swims qui arrive dans un instant, on va l'écouter avec Mr. Know It All. Mais d'abord on a rendez-vous avec l'info.
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1: L'info de 9h sur votre radio avec Teddy Marazen. On commence par la météo.
3: Du soleil et un magnifique ciel bleu au programme pour aujourd'hui en Isère. Ce sera d'ailleurs comme ça jusqu'à la fin de la semaine avec des températures qui vont même progressivement remonter. Les conditions pourraient par contre se dégrader ce week-end avec notamment le retour des orages pour dimanche. Mais avant ça, les températures pour aujourd'hui, le thermomètre affichera jusqu'à 34 degrés à Rives, Voiron, Grenoble et Fontaine. Dans l'élan de l'incendie de Biscarrosse est désormais fixé et 15 000 évacués de Biscarrosse, Parenti-en-Born et Sanguiné ont pu rentrer chez eux hier soir selon le préfet Gilles Clavreul. Le feu a brûlé 3600 hectares et détruit 198 bâtiments, mais la situation s'améliore assez nettement. En Gironde, le feu reste virulent malgré une stabilisation et la prudence demeure pour les prochaines heures. Quelques quartiers de Biscarrosse restent interdits d'accès en raison de destructions et de fumerolles persistantes. Au total, 30 000 habitants ont été évacués depuis le début de l'incendie. Dans le Vercors, une opération de secours a été lancée cette nuit pour retrouver deux spéléologues entrés dans le réseau du Trou qui souffle entre Méodre et Autran. Ils auraient dû ressortir hier soir vers 22h, mais n'ayant donné aucune nouvelle, leurs proches ont alerté les secours. Une première équipe du Spéléo Secours Isère a engagé une reconnaissance dans la cavité. L'intervention pourrait être renforcée dans la journée si les deux explorateurs sont retrouvés blessés. Les recherches poursuivent dans un réseau réputé technique et étendu. Dans l'actualité également, du côté des Chirols, trois suspects ont été interpellés sur un parking de l'avenue des Francs-Tireurs pour un trafic de protoxyde d'azote, déjà démantelé en mars mais reparti ces dernières semaines. Les policiers ont saisi près de 1000 euros et 4 cartons de bonbonnes dans un véhicule. L'un des mis en cause, 24 ans, a écopé de 1000 euros d'amende et 3 mois de sursis. Les deux autres seront jugés le 28 septembre et placés sous contrôle judiciaire. Et enfin, dans le Nord-Isère, la cagnotte lancée ce week-end par le village solidaire dépasse désormais 3200 euros pour aider les sinistrés des incendies en Gironde. Une première commande de produits de première nécessité a été livrée hier dans un supermarché local, puis acheminée vers le parc des expositions de Bordeaux. L'association prévoit d'autres achats ainsi que des vivres destinés aux pompiers mobilisés. La présidente Estelle Monet salue un élan de solidarité rapide et massif.
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3: Pour le samplon 95, vous pouvez par exemple vous rendre aujourd'hui chez Auchan à Fontaine, chez Carrefour à Grand Place ou encore chez Total à Sasna, c'est 1,98€. 1,95€ sinon pour l'Intermarché d'Aprieux et pour le gasoil, comptez 2,16€ pour les intermarchés de Bresson et de Cessin, 2,13€ pour le Carrefour Grand Place et 2,10€, c'est le moins cher aujourd'hui pour le gasoil au Carrefour de Voiron.

0: On passe l'été ensemble ? Ouais, bienvenue, je m'appelle Guillaume et je suis avec vous jusqu'à 11h tous les jours cette semaine. Je vous réveille de 7h à 11h. Bienvenue, on est mardi aujourd'hui, le 28 juillet, et Julien Libéota qu'on a écouté avec S'il te plaît, dis-moi où. Pour la suite, les bons plans de l'été avec notre agenda, mais d'abord on va écouter ça. Tame Impala et Jenny qui arrive. Tame Impala et Jenny, ce sera Dracula à suivre.
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la Jenny. Dracula sur la radio de Grenoble. Demain 20h30, direct sur la basse-cour avec le spectacle du théâtre citoyen et populaire et Impro Plus et SI. Festival d'impro sur cours à découvrir donc à la basse-cour. Demain, rendez-vous à 20h30. On écoute Taïo Cruz. Break Your Heart, c'est pour le classique.

0: C'est le réveil de l'été sur votre radio et nous sommes aujourd'hui mardi 28 juillet. On fait un point sur l'info avant d'écouter David Guetta, Jennifer Lopez. Je vais vous passer Save Me Tonight, mais d'abord... On a rendez-vous avec Teddy Marazen et on commence par la météo.
1: Du soleil et un magnifique ciel bleu au programme pour aujourd'hui en Isère. Ce sera d'ailleurs comme ça jusqu'à la fin de la semaine avec des températures qui vont même progressivement remonter. Les conditions pourraient par contre se dégrader ce week-end avec notamment le retour des orages pour dimanche. Mais avant ça, les températures pour aujourd'hui, le thermomètre affichera jusqu'à 34 degrés à Rives, Voiron, Grenoble et Fontaine. Dans l'élan de l'incendie de Biscarrosse est désormais fixé et 15 000 évacués de Biscarrosse, Parentis-en-Born et Sanguinet ont pu rentrer chez eux hier soir selon le préfet Gilles Clavreul. Le feu a brûlé 3600 hectares et détruit 198 bâtiments, mais la situation s'améliore assez nettement. En Gironde, le feu reste virulent malgré une stabilisation et la prudence demeure pour les prochaines heures. Quelques quartiers de Biscarrosse restent interdits d'accès en raison de destructions et de fumerolles persistantes. Au total, 30 000 habitants ont été évacués depuis le début de l'incendie. Dans le Vercors, une opération de secours a été lancée cette nuit pour retrouver deux spéléologues entrés dans le réseau du trou qui souffle entre Méodre et Autran. Ils auraient dû ressortir hier soir vers 22h, mais n'ayant donné aucune nouvelle, leurs proches ont alerté les secours. Une première équipe du Spéléo Secours Isère a engagé une reconnaissance dans la cavité. L'intervention pourrait être renforcée dans la journée si les deux explorateurs sont retrouvés blessés. Les recherches poursuivent dans un réseau réputé technique et étendu. Dans l'actualité également, du côté des Chirols, trois suspects ont été interpellés sur un parking de l'avenue des Francs-Tireurs pour un trafic de protoxyde d'azote, déjà démantelé en mars mais reparti ces dernières semaines. Les policiers ont saisi près de 1000 euros et 4 cartons de bonbonnes dans un véhicule. L'un des mis en cause, 24 ans, a écopé de 1000 euros d'amende et 3 mois de sursis. Les deux autres seront jugés le 28 septembre et placés sous contrôle judiciaire. Et enfin, dans le Nord-Isère, la cagnotte lancée ce week-end par le village solidaire dépasse désormais 3200 euros pour aider les sinistrés des incendies en Gironde. Une première commande de produits de première nécessité a été livrée hier dans un supermarché local, puis acheminée vers le parc des expositions de Bordeaux. L'association prévoit d'autres achats ainsi que des vivres destinés aux pompiers mobilisés. La présidente Estelle Monet salue un élan de solidarité rapide et massif.

Jennifer Lopez avec ce titre, c'était Save Me Tonight. Pour la suite, truc de fou, ils vont préparer un biopic qui va sortir en 2027 consacré à un rappeur. Je vous dis pas lequel, je vous raconte ça le temps d'écouter Dizzy, Theodora et Shawn Mendes, Camila Cabello. Voici Señorita sur votre radio.

0: Visitez Odora avec Mélodrama qu'on vient d'écouter. Alors, c'est qui ce rappeur américain qui aura le droit à son biopic qui va sortir en France? On a même la date d'ailleurs. Le 4 août 2027. Je ménage un peu de suspense. C'est quelqu'un de super connu. Et c'est l'acteur d'Outer Banks, à savoir Jonathan Davis, qui va incarner le rappeur iconique. Il s'agit de qui? De Snoop. Snoop Doggy Dogg. Il va avoir son biopic, qui va s'appeler Snoop Dogg d'ailleurs, qui va sortir le 4 août 2027 en France. Un truc de fou, non? Sérieux, ça va être énorme. Bébé Rexha, New Religion et Sienna Spiro. Die on this hill, c'est ce qu'on écoute avant 10h.
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0: bon mardi matin sur votre radio. Je savais plus quel jour on était. Sound of Legend avec San Francisco, Imagine Dragons avec Bad Liar, sans propos. 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
0: Et je confirme, on est bien mardi, 10h du mat, le point sur l'info de Radio Teddy Marazel. On commence par la météo.
2: Du soleil et un magnifique ciel bleu au programme pour aujourd'hui en Isère. Ce sera d'ailleurs comme ça jusqu'à la fin de la semaine avec des températures qui vont même progressivement remonter. Les conditions pourraient par contre se dégrader ce week-end avec notamment le retour des orages pour dimanche. Mais avant ça, les températures pour aujourd'hui, le thermomètre affichera jusqu'à 34 degrés à Rives, Voiron, Grenoble et Fontaine. Dans l'élan de l'incendie de Biscarrosse est désormais fixé et 15 000 évacués de Biscarrosse, Parentis-en-Born et Sanguinet ont pu rentrer chez eux hier soir selon le préfet Gilles Clavreul. Le feu a brûlé 3600 hectares et détruit 198 bâtiments, mais la situation s'améliore assez nettement. En Gironde, le feu reste virulent malgré une stabilisation et la prudence demeure pour les prochaines heures. Quelques quartiers de Biscarrosse restent interdits d'accès en raison de destructions et de fumerolles persistantes. Au total, 30 000 habitants ont été évacués depuis le début de l'incendie. Dans le Vercors, une opération de secours a été lancée cette nuit pour retrouver deux spéléologues entrés dans le réseau du trou qui souffle entre Méodre et Autran. Ils auraient dû ressortir hier soir vers 22h, mais n'ayant donné aucune nouvelle, leurs proches ont alerté les secours. Une première équipe du Spéléo Secours Isère a engagé une reconnaissance dans la cavité. L'intervention pourrait être renforcée dans la journée si les deux explorateurs sont retrouvés blessés. Les recherches poursuivent dans un réseau réputé technique et étendu. Dans l'actualité également, du côté des Chirols, trois suspects ont été interpellés sur un parking de l'avenue des Francs-Tireurs pour un trafic de protoxyde d'azote, déjà démantelé en mars mais reparti ces dernières semaines. Les policiers ont saisi près de 1000 euros et 4 cartons de bonbonnes dans un véhicule. L'un des mis en cause, 24 ans, a écopé de 1000 euros d'amende et 3 mois de sursis. Les deux autres seront jugés le 28 septembre et placés sous contrôle judiciaire. Et enfin, dans le Nord-Isère, la cagnotte lancée ce week-end par le village solidaire dépasse désormais 3200 euros pour aider les sinistrés des incendies en Gironde. Une première commande de produits de première nécessité a été livrée hier dans un supermarché local, puis acheminée vers le parc des expositions de Bordeaux. L'association prévoit d'autres achats ainsi que des vivres destinés aux pompiers mobilisés. La présidente Estelle Monet salue un élan de solidarité rapide et massif.
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2: Pour le samplon 95, vous pouvez par exemple vous rendre aujourd'hui chez Auchan à Fontaine, chez Carrefour à Grand Place ou encore chez Total à Sasna, c'est 1,98€. 1,95€ sinon pour l'Intermarché d'Aprieux et pour le gasoil, comptez 2,16€ pour les Intermarchés de Bresson et de Cessin, 2,13€ pour le Carrefour Grand Place et 2,10€, c'est le moins cher aujourd'hui pour le gasoil au Carrefour de Voiron.

0: bonnes vacances. Ouais, m'engueulez pas tout de suite, je sais, il y en a qui sont pas en vacances, ou pire, il y en a qui sont déjà plus en vacances, qui ont pris le boulot. Courage, et puis vous restez avec nous, on vous accompagne avec tous les hits comme Carbone qui arrive, tiens, avec Imagine, et juste après, il y aura ça. Et ça, c'est Tampa City qu'on écoutera avec Self Aware. Avant de faire un petit détour par notre agenda avec les bons plans de l'été.
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Dumper City, c'était Self Aware, vous êtes sur la radio de Grenoble. On parle de cinéma cette semaine avec la rediffusion du film culte The Mask avec Jim Carrey, Cameron Diaz, on s'en souvient bien. Ce film à redécouvrir ce jeudi, ce sera à 19h45 en VF au Pathé Chirol et en VOST au Pathé Grenoble à 20h. Jérémy Frérot qui arrive et le classique Hot Radio.

Calvin Harris, Dua Lipa et One Kiss sur Hot Radio. La suite Taylor Swift qui arrive et Shakira avec Burna Boy. Et je voulais vous parler de Kit Harington. Vous voyez qui c'est le beau gosse. On l'a découvert, c'était la star de Game of Thrones, Kit Harington, l'acteur britannique, figurez-vous, qui va jouer dans une nouvelle création française. Création originale Canal+, qui va arriver bientôt, L'Armée des Ombres, comme le film de Jean-Pierre Melville et le livre de Joseph Kessel, avec Kit Harington dans une création Canal+. Bien joué les gars. Kit Harington donc, qui va débarquer prochainement. Taylor Swift, The Fate of Ophelia qui arrive, et puis là c'est Shakira, Burna Boy qu'on écoute avec...

0: Allez, c'est quasiment la fin de l'émission. La fin de l'émission pour ce mardi 28 juillet aujourd'hui. Je vous retrouve demain puisque je vous accompagne tous les jours cette semaine dans le réveil de l'été entre 7 et 11 heures. Allez, on va se quitter avec Jungle E qui arrive avec Emma dans un instant et ça s'appelle Juste un peu. Jungle E, Emma, Juste un peu et Robin Schulz avec Sugar. Bonne journée, à demain.
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1: Du soleil et encore du soleil pour demain en Isère. Ce sera le même temps que depuis le début de la semaine où aucun passage nuageux ne viendra.

0: de 50 km peut facilement désorienter en cas de balise manquée. L'alerte avait été donnée dans la nuit par leurs proches. 24 pompiers isérois et 8 engins ont été envoyés en renfort ce week-end pour lutter contre le méga-feu qui touche la Gironde et qui a ravagé plus de 42 000 hectares. Ils protègent des points sensibles, habitations, villas ou encore entrepôts. Depuis le début de l'été, les isérois ont déjà été mobilisés dans une dizaine de départements. Le SDIS 38 doit toutefois préserver des effectifs locaux avec plus de 300 départs de feu recensés dans l'Isère. Et justement à Tulin, ce matin, un garage automobile situé route de Saint-Quentin a été dévasté par les flammes vers 4h30. L'incendie ayant démarré sur des véhicules stationnés à l'extérieur avant de gagner l'ensemble du bâtiment. Une cinquantaine de pompiers ont été mobilisés pour maîtriser le sinistre. 4 à 5 voitures et la totalité du garage ont été détruits. Selon les premières constatations, l'hypothèse d'un acte volontaire et privilégié du carburant aurait été utilisé pour enflammer les véhicules. Et en sport, le début de la nouvelle saison approche. On connaît d'ailleurs la date du premier match à domicile du GF 38. Ce sera lors de la deuxième journée face au FC Metz, le vendredi 14 août à 20h45. 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Et enfin, toujours en football, Zinedine Zidane devient officiellement le nouveau sélectionneur des Bleus. Il a été présenté ce matin à la presse. Il succède ainsi à Didier Deschamps qui a passé 14 ans à la tête de l'équipe de France.
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0: Pour le samplon 95, comptez 1,98€ aujourd'hui. Pour le Leclerc Comboire, le Carrefour Grand Place ou encore chez Auchan à Fontaine, c'est aussi 1,98€ sinon au total de Sassenage. Comptez 1,95€ pour l'Intermarché d'Aprieux et pour le gasoil 2,16€ pour le Total Énergie de Saint-Égrève. 2,16€ également pour les Intermarchés de Cessin et de Bresson, 2,13€ pour le Carrefour Grand Place et c'est 2,10€ sinon pour le Carrefour Avoiron. C'est le moins cher aujourd'hui pour le gasoil.

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1: Du soleil et encore du soleil pour demain en Isère. Ce sera le même temps que depuis le début de la semaine où aucun passage nuageux ne viendra perturber une très belle journée ensoleillée. Les nuages, ce sera plutôt pour la fin de semaine avec l'arrivée de quelques averses vendredi. Et on pourrait également avoir des orages dans la journée de samedi. Mais avant ça, les températures pour demain, 22 degrés pour le début de matinée arrivée à Voiron et jusqu'à 37 degrés l'après-midi dans l'agglomération grenobloise. Dans le Vercors, les deux spéléologues recherchés depuis hier soir dans le trou qui souffle ont été retrouvés sains et saufs ce matin après une opération lancée à l'aube. 9 membres du spéléo Secours Isère et 2 pompiers ont pénétré dans la cavité vers 5h, établissant un contact peu avant 9h du matin. Le duo épuisé mais en bonne santé tentait une traversée classique vers les Saintes-Glaces. Le réseau long de 50 km peut facilement désorienter en cas de balise manquée. L'alerte avait été donnée dans la nuit par leurs proches. 24 pompiers isérois et 8 engins ont été envoyés en renfort ce week-end pour lutter contre le méga-feu qui touche la Gironde et qui a ravagé plus de 42 000 hectares. Il protège des points sensibles, habitations, villas ou encore entrepôts. Depuis le début de l'été, les Isérois ont déjà été mobilisés dans une dizaine de départements. Le SDIS 38 doit toutefois préserver des effectifs locaux avec plus de 300 départs de feu recensés dans l'Isère. Et justement à Tulin, ce matin, un garage automobile situé route de Saint-Quentin a été dévasté par les flammes vers 4h30. L'incendie ayant démarré sur des véhicules stationnés à l'extérieur avant de gagner l'ensemble du bâtiment. Une cinquantaine de pompiers ont été mobilisés pour maîtriser le sinistre. 4 à 5 voitures et la totalité du garage ont été détruits. Selon les premières constatations, l'hypothèse d'un acte volontaire est privilégiée. Du carburant aurait été utilisé pour enflammer les véhicules. Et en sport, le début de la nouvelle saison approche. On connaît d'ailleurs la date du premier match à domicile du GF 38. Ce sera lors de la deuxième journée face au FC Metz, le vendredi 14 août à 20h45. 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Et enfin, toujours en football, Zinedine Zidane devient officiellement le nouveau sélectionneur des Bleus. Il a été présenté ce matin à la presse. Il succède ainsi à Didier Deschamps qui a passé 14 ans à la tête de l'équipe de France.
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1: Pour le samplon 95, comptez 1,98€ aujourd'hui. Pour le Leclerc Comboire, le Carrefour Grand Place ou encore chez Auchan à Fontaine, c'est aussi 1,98€ sinon au total de Sassenage. Comptez 1,95€ pour l'Intermarché d'Aprieux et pour le gasoil 2,16€ pour le Total Énergie de Saint-Égrève. 2,16€ également pour les Intermarchés de Cessin et de Bresson. 2,13€ pour le Carrefour Grand Place. Et c'est 2,10€ sinon pour le Carrefour à Voiron. C'est le moins cher aujourd'hui pour le gasoil.

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0: mardi après ensemble 16h, c'est Arnaud, DJ Snake et Justin Bieber arrivent. Il y a aussi Teddy Swims avec Mr. Know It All. Et c'est juste après les infos.
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0: Info et météo. Et c'est avec Teddy Marazen qui est avec nous sur Hot Radio.
2: Du soleil et encore du soleil pour demain en Isère. Ce sera le même temps que depuis le début de la semaine où aucun passage nuageux ne viendra perturber notre belle journée ensoleillée. Les nuages, ce sera plutôt pour la fin de semaine avec l'arrivée de quelques averses vendredi. Et on pourrait également avoir des orages dans la journée de samedi. Mais avant ça, les températures pour demain, 22 degrés pour le début de matinée à Rivière-Voiron et jusqu'à 37 degrés l'après-midi dans l'agglomération grenobloise. Dans le Vercors, les deux spéléologues recherchés depuis hier soir dans le trou qui souffle ont été retrouvés sains et saufs ce matin après une opération lancée à l'aube. 9 membres du spéléo secours Isère et 2 pompiers ont pénétré dans la cavité vers 5h, établissant un contact peu avant 9h du matin. Le duo épuisé mais en bonne santé tentait une traversée classique vers les Sainte-Glace. Le réseau long de 50 km peut facilement désorienter en cas de balise manquée. L'alerte avait été donnée dans la nuit par leurs proches. 24 pompiers isérois et 8 engins ont été envoyés en renfort ce week-end pour lutter contre le méga-feu qui touche la Gironde et qui a ravagé plus de 42 000 hectares. Ils protègent des points sensibles, habitations, villas ou encore entrepôts. Depuis le début de l'été, les Isérois ont déjà été mobilisés dans une dizaine de départements. Le SDIS 38 doit toutefois préserver des effectifs locaux avec plus de 300 départs de feu recensés dans l'Isère. Et justement à Tulin ce matin, un garage automobile situé route de Saint-Quentin a été dévasté par les flammes vers 4h30, l'incendie ayant démarré sur des véhicules stationnés à l'extérieur avant de gagner l'ensemble du bâtiment. Une cinquantaine de pompiers ont été mobilisés pour maîtriser le sinistre. 4 à 5 voitures et la totalité du garage ont été détruits. Selon les premières constatations, l'hypothèse d'un acte volontaire est privilégiée. Du carburant aurait été utilisé pour enflammer les véhicules. Et en sport, le début de la nouvelle saison approche. On connaît d'ailleurs la date du premier match à domicile du GF38. Ce sera lors de la deuxième journée face au FC Metz, le vendredi 14 août à 20h45. Et bien sûr, cette année encore, pour tous les matchs au Stade des Alpes du GF sur Hot Radio en tant que supporter officiel du GF38.

0: c'est un jusqu'à 19h. Bon après-midi. Qu'est-ce qu'on va faire pendant 3 heures? Vous êtes au taf ou en vacances? Eh ben, on vous lâche pas avec des bons plans, un bon plan sorti pour cet été. Il y a le jeu de la plaque qui arrive d'ici 19h aussi. Je vous rembourse le plein d'essence. Je vais tout vous dire comment jouer. Et puis l'IMAT gagnante du jour. La paillote aussi, hein, Guillaume, cette semaine. Vous repartez chaque matin avec des cadeaux et la playlist qui fait du bien avec tous les sons de l'été qui sont là. Tame Impala et Jenny. C'est la suite Dracula et Cyril Stumblinin. Passez un bel été.
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0: La suite, il y a un classique qui nous attend avec Pitbull. C'est dans quelques secondes sur la radio de Grenoble. Avant ça, bon plan, ça se passe à Champs-Rousse avec du baby-foot humain jusqu'au 14 août. Alors c'est comme un baby-foot traditionnel, tout le monde peut y jouer, voilà, c'est pareil, mais à taille humaine, pas besoin d'être un as du ballon ou d'avoir une condition physique de champion pour y jouer. Des lots sont à gagner, rendez-vous sur place à l'espace multisport de Champs-Rousse pour jouer à ce baby-foot humain jusqu'au 14 août. La playlist de l'été avec Jungeli et Emma, c'est la suite et Pitbull, ça c'est un classique Hot Radio.
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ça, c'était M Pokora sur votre radio avec quand même. M Pokora qui fait comme de nombreux artistes la tournée des festivals. Il s'est arrêté en Belgique il y a quelques jours. On l'a vu sur ses réseaux sociaux en train de chanter sous un orage énorme avec de l'eau qui tombait partout et le public en transe. Voilà, il fait le show, hein, M Pokora, comme d'habitude. La suite, Lilywood and the Prick, je vous ai mis Prayer in Sea et David Guetta et Gillo. Ça, c'est l'un des hits de cet été. On y va. C'est Save Me.

0: On approche des 17h, Riviera avant 17h. Riviera, c'est parfait pour l'été, c'est la reprise du titre de Sean Paul, Shit Doesn't Mind. Alors je me suis dit, qui se cache derrière Riviera? Je suis allé enquêter, eh ben j'ai fait chou blanc, comment dire. Voilà, j'ai rien trouvé. Pour le moment, c'est le mystère autour de Riviera. Apparemment, ce sont des producteurs français. Le mieux, c'est de les écouter avec cette reprise. Shit Doesn't Mind, Katy Perry va nous rejoindre aussi, Last Friday Night.
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1: La playlist Hot Radio pour cette fin d'après-midi. Il y a Jason Derulo qui va arriver, Savage Love. Et je vous ai mis Sound of Legend aussi avec San Francisco. Il est 17h.
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1: C'est l'heure de s'intéresser à l'actu et à la météo. On fait le point. Teddy Marazen est avec nous sur Hot Radio.
3: Du soleil et encore du soleil pour demain en Isère. Ce sera le même temps que depuis le début de la semaine où aucun passage nuageux ne viendra perturber une très belle journée ensoleillée. Les nuages, ce sera plutôt pour la fin de semaine avec l'arrivée de quelques averses vendredi. Et on pourrait également avoir des orages dans la journée de samedi. Mais avant ça, les températures pour demain, 22 degrés pour le début de matinée à Rivière-Voiron et jusqu'à 37 degrés l'après-midi dans l'agglomération grenobloise. Dans le Vercors, les deux spéléologues recherchés depuis hier soir dans le trou qui souffle ont été retrouvés sains et saufs ce matin après une opération lancée à l'aube. 9 membres du spéléo secours Isère et 2 pompiers ont pénétré dans la cavité vers 5h, établissant un contact peu avant 9h du matin. Le duo épuisé mais en bonne santé tentait une traversée classique vers les Sainte-Glace. Le réseau long de 50 km peut facilement désorienter en cas de balise manquée. L'alerte avait été donnée dans la nuit par leurs proches. 24 pompiers isérois et 8 engins ont été envoyés en renfort ce week-end pour lutter contre le méga-feu qui touche la Gironde et qui a ravagé plus de 42 000 hectares. Il protège des points sensibles, habitations, villas ou encore entrepôts. Depuis le début de l'été, les Isérois ont déjà été mobilisés dans une dizaine de départements. Le SDIS 38 doit toutefois préserver des effectifs locaux avec plus de 300 départs de feu recensés dans l'Isère. Et justement à Tulin, ce matin, un garage automobile situé route de Saint-Quentin a été dévasté par les flammes vers 4h30. L'incendie ayant démarré sur des véhicules stationnés à l'extérieur avant de gagner l'ensemble du bâtiment. Une cinquantaine de pompiers ont été mobilisés pour maîtriser le sinistre. 4 à 5 voitures et la totalité du garage ont été détruits. Selon les premières constatations,

0: Merci de nous rejoindre pour cette fin d'après-midi. Tumper City à suivre. 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Allez, bon plan sorti à suivre dans le prochain quart d'heure pour les Tumper City et Louane avec Chien.
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0: La suite des hits, ça va être Caliente avec un classique signé Magic System sur la radio de Grenoble. Et on n'oublie pas un bon plan de l'été, hein, direction Grenoble, la basse-cour avec le festival Impro sur cours qui continue. Demain, mercredi, spectacle du théâtre citoyen et populaire et Impro Plus, ça s'appelle « Et si ?» Quelques indices du public et l'histoire se construit. C'est de l'impro à la basse-cour à Grenoble, demain ce sera à partir de 20h30. La playlist de l'été, allez la suite c'est prêt, je vous ai mis Farruko avec Yapake et Magic System. Alors ça c'est un classique haute radio avec Mokobé, hein. C'est Bougez Bougez.
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Les deux ensemble, forcément, ça fait un gros hit. Hein. David Guetta ici à Titanium sur Hot Radio. Ouais, tout ce qui touche, de toute façon, David Guetta, ça se transforme en or. Hein. On profite de l'été ensemble avec vos favoris qui sont là. Je vous les enchaîne direct. La suite, la Benson Boone avec Beautiful Things en pleine préparation d'un nouvel album Benson Boone. Et là, c'est l'un des duos de l'été, hein, Shakira et Burna Boy. On écoute Die Die sur Hot Radio.

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1: On est en mode summer, on en profite. Avec à suivre Offenbach et Star Sailor, le remix de Fall to the Floor. Je vous emmène pour le moment en Espagne avec cette dame dans une copropriété qui a décidé d'agrandir sa place de parking. Donc ça c'est pas à faire, hein, c'est près de Barcelone. En fait, elle a repeint sa place de parking elle-même pour l'agrandir. Voilà, au moins on n'est pas embêté, hein, on se fait soi-même ses emplacements. Du coup, les voisins ont porté plainte et le juge a rejeté la plainte. Voilà, donc il estime qu'elle peut repeindre sa place de parking. Moi, je vais faire ça dans mon immeuble, ça va plaire à mon avis. Non, le faites pas, hein, vous allez avoir des ennuis. Hein. 18 ans en approche, Offenbach, Fall to the Floor, le remix, et Omi sera là aussi, de l'été, hein, c'est cheerleader.
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0: On passe le cap des 18h ensemble, c'est Arnaud, c'est The Weeknd et Daft Punk pour le retour des hits. Très vite, I Feel It Coming. Et je vous ai mis Alex Warren également dans un instant.
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0: Avant ça, on s'intéresse à l'actu. À la météo aussi, on fait le point. Teddy Marazanella sur Hot Radio.
2: Du soleil et encore du soleil pour demain en Isère. Ce sera le même temps que depuis le début de la semaine où aucun passage nuageux ne viendra perturber une très belle journée ensoleillée. Les nuages, ce sera plutôt pour la fin de semaine avec l'arrivée de quelques averses vendredi et on pourrait également avoir des orages dans la journée de samedi. Mais avant ça, les températures pour demain, 22 degrés pour le début de matinée à Rivière-Voiron et jusqu'à 37 degrés l'après-midi dans l'agglomération grenobloise. Dans le Vercors, les deux spéléologues recherchés depuis hier soir dans le trou qui souffle ont été retrouvés sains et saufs ce matin après une opération lancée à l'aube. 9 membres du spéléo secours Isère et 2 pompiers ont pénétré dans la cavité vers 5h, établissant un contact peu avant 9h du matin. Le duo épuisé mais en bonne santé tentait une traversée classique vers les Saintes-Glaces. Le réseau long de 50 km peut facilement désorienter en cas de balises manquées. L'alerte avait été donnée dans la nuit par leurs proches. 24 pompiers isérois et 8 engins ont été envoyés en renfort ce week-end pour lutter contre le méga-feu qui touche la Gironde et qui a ravagé plus de 42 000 hectares. Ils protègent des points sensibles, habitations, villas ou encore entrepôts. Depuis le début de l'été, les isérois ont déjà été mobilisés dans une dizaine de départements. Le SDIS 38 doit toutefois préserver des effectifs locaux avec plus de 300 départs de feu recensés dans l'Isère. Et justement à Tulin ce matin, un garage automobile situé route de Saint-Quentin a été dévasté par les flammes vers 4h30, l'incendie ayant démarré sur des véhicules stationnés à l'extérieur avant de gagner l'ensemble du bâtiment. Une cinquantaine de pompiers ont été mobilisés pour maîtriser le sinistre. 4 à 5 voitures et la totalité du garage ont été détruits. Selon les premières constatations, l'hypothèse d'un acte volontaire est privilégiée, du carburant aurait été utilisé pour enflammer les véhicules. Et en sport, le début de la nouvelle saison approche. On connaît d'ailleurs la date du premier match à domicile du GF38. Ce sera lors de la deuxième journée face au FC Metz, le vendredi 14 août à 20h45. 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Et enfin, toujours en football, Zinedine Zidane devient officiellement le nouveau sélectionneur des Bleus. Il a été présenté ce matin à la presse. Il succède ainsi à Didier Deschamps qui a passé 14 ans à la tête de l'équipe de France.

0: Vous venez d'arriver, soyez les bienvenus avec à suivre Teddy Swims. Et ouais, il y en a qui ont bossé aujourd'hui, on s'occupe de tout, hein, jusqu'à 19h c'est Arnaud avec plein de bonnes choses, entre autres le jeu de la plaque en préparation. Si vous voulez que je vous rembourse le plein d'essence, bah restez là, je vais vous expliquer comment jouer. Et si vous avez déjà collé le sticker de la radio sur votre voiture, je vous donne l'IMAT gagnante du jour. Et ouais, la plaque d'immatriculation, bougez pas, hein, dans le prochain quart d'heure. Ça c'est la suite dans la playlist de l'été, Teddy Swims, Mr. Know It All et Bormine aussi avec Cry For You.
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0: La suite, je vous rembourse le plein d'essence et The Second Voice, entre autres, pour les hits sur la radio de Grenoble.
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0: 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Plaque d'immatriculation, vous notez D comme Dominique, W 682 et les deux lettres. Un petit coup de fil si c'est votre 306 0825 740 940. 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

Hot Radio, c'est le meilleur avec Taïo Cruz et Dynamite. La suite dans quelques secondes. Avant ça, petit point télé, la sélection pour ce soir avec sur TF1 le Transporteur 2 avec Jason Statham, 21h10. Rendez-vous en terrain inconnu.

0: On termine cette journée ensemble tranquille, hein. Et plus que quelques heures à attendre pour la sortie du nouveau Spider-Man Brand New Day. Je sais qu'il y en a qui sont comme des fous. Tom Holland qui reprend bien sûr son rôle de Spider-Man de Peter Parker. Nouvelle aventure donc demain au cinéma. On va en reparler, hein, bien sûr. 19h en approche demain pour le réveil à partir de 7h. C'est Guillaume qui sera là bien sûr avec des cadeaux aussi avec la paillote. Et côté hit, alors ça c'est le hit de l'été absolu. Hein. Pilé. Mauvais Joe avec Pilé. Je vous ai mis Florida aussi avec Whistle. Passez une excellente soirée. À demain 16h.
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